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4: Bonjour à tous, nous fêtons Pierre et Paul aujourd'hui. Alors le ciel vous sera-t-il favorable ou pas?
5: Bélier, un proche aura un conseil précieux à vous offrir et cette fois-ci, il sera plus judicieux de s'en servir avant d'agir.
6: Taureau, vous aurez beaucoup de choses auxquelles penser, vous serez donc peu enclin à écouter les autres.
5: Vous qui êtes Gémeaux, eh bien vous devrez consacrer du temps et de l'énergie pour redorer votre blason.
6: Cancer, vous avez le sentiment que les choix évoluent très vite. Vous avez parfois quelques difficultés à suivre.
5: Lion, malgré quelques tracas à peine perceptibles, eh bien tout baignera aujourd'hui.
6: Vierge, sur le plan amoureux, vous avez toute chance de mieux vous comprendre.
5: Et Balance, une proposition impromptue pourrait tomber à pic, mais vous avez du mal à y faire face.
6: Scorpion, aujourd'hui, la Lune vous propose d'être vous-même et de vous livrer dans toute votre réalité. Alors faites-le.
5: Sagittaire, vous avez l'esprit libre, alors autant en profiter pour réfléchir à vos futurs projets.
6: Capricorne, vous saurez joindre l'utile à l'agréable en menant une vie mondaine active qui vous permettra de fréquenter des personnes pouvant vous aider à réaliser vos ambitions professionnelles ou sociales.
5: Et Verseau, sur le plan social, la planète Mercure invitera les natifs du signe à faire montre d'originalité et même d'excentricité.
6: Enfin, poisson qui aime bien châtie bien, voici la tendance actuelle du côté de vos amours. Bonne journée à tous. On se retrouve demain pour un nouvel horoscope de Fêtre Martial.
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2: Bonjour à tous, un bon plan pour se mettre au frais. La fête du cinéma a été lancée hier, des places à 5 euros réservables partout en France, et ce jusqu'à mercredi, de quoi attirer petits et grands dans les salles obscures. Des températures chaudes mais plus respirables, une grande partie de l'Hexagone voit se terminer avec soulagement un épisode caniculaire historique de 11 jours.

0: lors d'un baptême de parachutisme. Il s'agit de l'accident d'aviation légère le plus meurtrier en France. En football, le Canada, l'un des pays organisateurs de la Coupe du Monde, est la première équipe à décrocher son billet pour les huitièmes de finale après avoir éliminé l'Afrique du Sud au bout du suspense. En huitièmes de finale, les co-organisateurs de cette Coupe du Monde affronteront le vainqueur du match entre les Pays-Bas et le Maroc la nuit prochaine. Rendez-vous à 3h du matin. Ce soir, le Brésil affronte le Japon. L'Allemagne se retrouve face au Paraguay. Un deuxième succès dans sa besace après sa victoire sur le Grand Prix inaugural de la saison. Le Britannique George Russell a récidivé hier au Grand Prix d'Autriche sur le circuit Red Bull Ring, empochant sa 7e victoire en carrière. Le pilote Mercedes apporte de nouveaux points à son constructeur pour le classement des écuries, derrière le Néerlandais Max Verstappen et le jeune Italien Kimi Antonelli complète le podium. Ce dernier, avec 5 Grands Prix cette saison, reste en tête du classement des pilotes. Voilà, c'est la fin de ce flash. Merci de l'avoir suivi. Bonne journée.
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2: Bonjour à tous. En football, le Canada, l'un des pays organisateurs de la Coupe du Monde, est la première équipe à décrocher son billet pour les huitièmes de finale après avoir éliminé l'Afrique du Sud au bout du suspense, le score 1-0. En huitièmes de finale, les co-organisateurs de cette Coupe du Monde affronteront le vainqueur du match entre les Pays-Bas et le Maroc la nuit prochaine. Rendez-vous à 3h du matin. Ce soir, le Brésil affronte le Japon, l'Allemagne se retrouve face au Paraguay. Les Bleus face à la Suède, un choc Portugal-Croatie, l'Argentine pour le Cap-Vert. La phase de poule a rendu son verdict hier. Après 72 rencontres, les 32 équipes présentes en 16e de finale de cette Coupe du Monde sont connues. Si les grandes nations du ballon rond, à l'instar de la France et du Brésil, sont présentes, c'est aussi le cas d'autres nations moins attendues, comme le Cap-Vert ou la Bosnie-Herzégovine. Un deuxième succès dans sa besace après sa victoire sur le Grand Prix inaugural de la saison. Le Britannique George Russell a récidivé hier au Grand Prix d'Autriche sur le circuit Red Bull Ring, empochant sa 7e victoire en carrière. Le pilote Mercedes apporte de nouveaux points à son constructeur pour le classement des écuries de F1 derrière le néerlandais Max Verstappen et le jeune italien Kimi Antonelli complète le podium. Ce dernier avec 5 grands prix cette saison reste en tête du classement des pilotes. Le maillot tricolore change d'épaule. Tenant du titre, Dorian Godonf n'a pas pu conserver sa couronne de champion de France au terme d'une course allaitante incertaine et très disputée hier à la Tour du Pin après 225 km d'un féroce combat dans le nord de l'Isère. Romain Grégoire s'est imposé après s'être envolé dans la dernière rampe de la journée à 3 km de la ligne d'arrivée sur laquelle il a devancé Paul Lapeyra et Joris Delbove, vice-champion de France en 2025. Le natif de Besançon avait fait de ce titre de champion de France l'objectif majeur de sa saison. Et puis en rugby, les Lions de Bordeaux remportent leur 4e Brennus d'affilée en Elite 1 en s'offrant les Clermontoises. Pourtant 3e de la phase régulière, les Bordelaises ont décroché leur 4e titre hier aux dépens de l'ASM Romagna.

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3: 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Bonjour à tous, nous fêtons Pierre et Paul aujourd'hui. Alors le ciel vous sera-t-il favorable ou pas?
4: Bélier, un proche aura un conseil précieux à vous offrir et cette fois-ci, il sera plus judicieux de s'en servir avant d'agir.
3: Taureau, vous aurez beaucoup de choses auxquelles penser, vous serez donc peu enclin à écouter les autres.
4: Vous qui êtes Gémeaux, eh bien vous devrez consacrer du temps et de l'énergie pour redorer votre blason.
3: Cancer, vous avez le sentiment que les choix évoluent très vite. Vous avez parfois quelques difficultés à suivre.
4: Lion, malgré quelques tracas à peine perceptibles, eh bien tout baignera aujourd'hui.
3: Vierge, sur le plan amoureux, vous avez toute chance de mieux vous comprendre.
4: Les balances, une proposition impromptue pourrait tomber à pic, mais vous avez du mal à y faire face.
3: Scorpion, aujourd'hui, la lune vous propose d'être vous-même et de vous livrer dans toute votre réalité. Alors faites-le.
4: Sagittaire, vous avez l'esprit libre, alors autant en profiter pour réfléchir à vos futurs projets.
3: Capricorne, vous saurez joindre l'utile à l'agréable en menant une vie mondaine active qui vous permettra de fréquenter des personnes pouvant vous aider à réaliser vos ambitions professionnelles ou sociales.
4: Les Verseaux, sur le plan social, la planète Mercure invitera les natifs du signe à faire montre d'originalité et même d'excentricité.
3: Enfin, Poisson, qui aime bien, châtie bien, voici la tendance actuelle du côté de vos amours. Bonne journée à tous, on se retrouve demain pour un nouvel horoscope de Fêtre Martial.
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2: Bonjour à tous. Ceux qui ont incité les participants à rouler malgré tout sont des criminels. Après le décès hier d'un cycliste à Bouillon sur le parcours de l'Ironman de Nice, emprunté malgré l'annulation de l'épreuve pour cause de canicule, le maire de la commune des Alpes-Maritimes estime que les appels lancés sur les réseaux sociaux pour parcourir malgré tout le tracé de l'épreuve ont créé une situation particulièrement dangereuse. Des températures chaudes mais plus respirables, une grande partie de l'Hexagone voit se terminer avec soulagement un épisode caniculaire historique de 11 jours, même si le risque d'orage persiste, que la vigilance sanitaire demeure dans la crainte d'une forte surmortalité. Les orages ont laissé des traces dans le département du Nord où deux personnes ont été blessées. Au total, les sapeurs-pompiers ont dû intervenir plus de 400 fois. Quelque 17 000 foyers ont été privés d'électricité en début de soirée. Sortie de route fatale, un motard trouve la mort près de Saint-Tropez. Le drame

chaque mercredi et samedi un aller-retour gratuit en bateau. En football, le Canada, l'un des pays organisateurs de la Coupe du Monde, est la première équipe à décrocher son billet pour les huitièmes de finale après avoir éliminé l'Afrique du Sud au bout du suspense 1-0. En huitièmes de finale, les co-organisateurs de cette Coupe du Monde affronteront le vainqueur du match entre les Pays-Bas et le Maroc la nuit prochaine. Rendez-vous à 3h du matin et puis ce soir, le Brésil affronte le Japon. L'Allemagne se retrouve face au Paraguay.

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1: Les Brocs de Daniel vous donnent pas rendez-vous pour un vide-grenier, mais pour une soirée DJ années 80 à Courson-les-Carrières. Rendez-vous samedi 4 juillet à partir de 19h jusqu'à tard dans la nuit pour une soirée dansante avec DJ sur les années 80-90. 10 euros l'entrée, petite restauration et buvette sur place. Alors venez nombreux. Le comité des fêtes de Courcelles vous attend nombreux pour leur vide-grenier qui se tiendra dimanche 5 juillet. Les emplacements sont gratuits, c'est ouvert à partir de 5h30, pas de réservation, buvette et petites restaurations sur place. Alors venez nombreux, participez ou vous promenez lors du grand vide-grenier organisé dimanche 5 juillet et c'est bien sûr à Courcelles. Brocante à Champalmont, c'est dimanche 5 juin, place de la mairie, emplacement gratuit sans réservation, buvette et petite restauration sur place avec Tombola. Pour tout renseignement, vous pouvez contacter le 06 79 12 76 34. Alors venez nombreux pour la brocante de Champalmont, c'est tout au long de la journée du dimanche 5 juillet.
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1: Bonjour à tous, chaud mais plus respirable, une grande partie de l'Hexagone voit se terminer avec soulagement un épisode caniculaire historique de 11 jours, même si le risque d'orage persiste et que la vigilance sanitaire demeure dans la crainte d'une surmortalité. Des jours et des heures interminables, les conditions météorologiques extrêmes des derniers jours ont mis à mal le réseau électrique. Plus de 5000 foyers franciliens étaient hier toujours privés d'électricité, 4000 d'entre eux dans les Yvelines et 1300 dans le 12e arrondissement de Paris. 120 hauts responsables internationaux et français, 25 États représentés, 4 organisations internationales, 3 ministres du gouvernement Le Cornu. À partir d'aujourd'hui, la Martinique est au centre des questions de sécurité dans la zone Caraïbe et Amérique latine. Ce séminaire est consacré au narcotrafic et au trafic d'armes dans la Caraïbe et l'Amérique latine. État des menaces, renseignement, lutte contre les filières, protection des ports et des aéroports, coopération policière et judiciaire font partie du programme. Au Venezuela, mort du Nino Guerrero. Une attaque américaine a éliminé le chef du plus grand gang mafieux sud-américain. Par une frappe coordonnée, l'armée américaine a fait exploser la maison dans laquelle les services de renseignement avaient confirmé la présence d'Hector Rochtenford Guerrero, alias El Nino Guerrero. L'action s'inscrit dans le cadre de la loi qui désigne les narcotrafiquants comme des terroristes. Au Venezuela, le temps presse pour retrouver les survivants du double tremblement de terre de mercredi. Après les secousses de magnitude de 7,2 et 7,5 qui ont frappé le nord du pays, des équipes de recherche et de sauvetage venues d'au moins 17 pays sont toujours à l'œuvre pour sortir des décombres d'éventuels survivants. Ils interviennent dans un pays en crise, au système de santé en piteux état. Plus d'un millier de personnes sont décédées selon les autorités vénézuéliennes. À la suite de la conférence internationale organisée à Accra, au Ghana, plusieurs pays africains et caribéens soutiennent un plan de réparation en 19 points sur l'esclavage et la colonisation. Ce document propose une série de mesures, de la reconnaissance historique aux compensations économiques, en passant par la restitution d'objets culturels et des actions éducatives et climatiques. Une aide financière au moins, les étudiants non européens et non boursiers seront privés d'aide personnalisée au logement à compter du 1er juillet. Stéphane Nicolas.
2: La mesure a été adoptée dans le cadre de la loi de finances pour 2026. Elle a été validée en février par le Conseil constitutionnel. La décision prévoit de limiter l'accès au droit à une aide personnelle au logement pour les étudiants extra-communautaires à ceux remplissant les conditions pour être titulaire d'une bourse d'enseignement supérieur sur critères sociaux. Les étudiants en apprentissage ou exerçant une activité professionnelle en parallèle de leurs études à partir d'une heure par semaine, selon le ministère du Logement, pourront en revanche conserver leur aide au logement. La mesure est dénoncée par les associations d'accès au logement et les organisations étudiantes, dont certaines dénoncent l'instauration d'une préférence nationale.
1: Des différences dans l'accès aux prestations sociales des Français et des étrangers extra-communautaires existent déjà. Par exemple, pour le RSA, conditionné à la détention d'un titre de séjour depuis au moins 5 ans, les étudiants non européens se sont aussi vus imposer des droits d'inscription différents des autres étudiants. En football, le Canada, l'un des pays organisateurs de la Coupe du Monde, est la première équipe à décrocher son billet pour les 8e de finale. Après avoir éliminé l'Afrique du Sud au bout du suspense, 1-0 en 8e de finale, les co-organisateurs de cette Coupe du Monde affronteront le vainqueur du match entre les Pays-Bas et le Maroc la nuit prochaine. Rendez-vous à 3h du matin. Ce lundi, le Brésil affronte le Japon. L'Allemagne se retrouve face au Paraguay. Et puis fini le motif inspiré de la Tour Eiffel. Le Paris Saint-Germain et l'équipementier sportif Nike viennent de dévoiler le futur maillot de l'équipe parisienne pour les matchs extérieurs de la saison 2026-2027. Il marque le retour de la barre centrale, un dégradé de fines rayures allant du rouge au bleu marine. Une évocation du dynamisme de la scène musicale parisienne, détaille le club dans un communiqué. Voilà, c'est la fin de ce flash. Merci de l'avoir suivi.
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3: 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Bonjour à tous, nous fêtons Pierre et Paul aujourd'hui. Alors le ciel vous sera-t-il favorable ou pas?
4: Bélier, un proche aura un conseil précieux à vous offrir et cette fois-ci, il sera plus judicieux de s'en servir avant d'agir.
3: Taureau, vous aurez beaucoup de choses auxquelles penser, vous serez donc peu enclin à écouter les autres.
4: Vous qui êtes Gémeaux, eh bien vous devrez consacrer du temps et de l'énergie pour redorer votre blason.
3: Cancer, vous avez le sentiment que les choix évoluent très vite. Vous avez parfois quelques difficultés à suivre.
4: Lion, malgré quelques tracas à peine perceptibles, eh bien tout baignera aujourd'hui.
3: Vierge, sur le plan amoureux, vous avez toute chance de mieux vous comprendre.
4: Et Balance, une proposition impromptue pourrait tomber à pic, mais vous avez du mal à y faire face.
3: Scorpion, aujourd'hui, la Lune vous propose d'être vous-même et de vous livrer dans toute votre réalité. Alors faites-le.
4: Sagittaire, vous avez l'esprit libre, alors autant en profiter pour réfléchir à vos futurs projets.
3: Capricorne, vous saurez joindre l'utile à l'agréable en menant une vie mondaine active qui vous permettra de fréquenter des personnes pouvant vous aider à réaliser vos ambitions professionnelles ou sociales.
4: Et Verseau, sur le plan social, la planète Mercure invitera les natifs du signe à faire montre d'originalité et même d'excentricité.
3: Enfin, Poisson, qui aime bien, châtie bien, voici la tendance actuelle du côté de vos amours. Bonne journée à tous. On se retrouve demain pour un nouvel horoscope de Fêtre Martial.
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2: Bonjour à tous, dépêchez-vous, le concours Talents des Cités piloté par BPI France dans le cadre du programme Entrepreneuriat Quartier 2030 poursuit son appel à candidature pour sa 25e édition. Les inscriptions restent ouvertes jusqu'à demain. Créé en 2002, ce dispositif s'adresse aux entrepreneurs issus des quartiers prioritaires de la politique de la ville. Chaque année, près de 700 candidats participent au concours avec une trentaine de lauréats récompensés, dont 28 à l'échelle régionale et 8 au niveau national. Camping sauvage. Environ 800 caravanes se sont installées illégalement hier dans plusieurs communes du Doubs. Les gendarmes décomptent notamment 350 caravanes près de Pontarlier, mais également 200 caravanes à Morteau ou encore 160 à Saint-Vite. 11 personnes sont décédées dans le crash d'un avion de parachutisme hier matin à Tomblaine, en banlieue de Nancy. Les victimes seraient des infirmiers libéraux venus effectuer un baptême de parachute ainsi que les moniteurs chargés de les accompagner lors du saut. Le ministre de l'Intérieur et celui des Transports se sont rendus sur place. Deux enfants placés au village d'enfants et d'adolescents de Bréviande dans l'Aube ont dénoncé des viols qui auraient été commis par un adolescent. Une enquête est en cours. Un enfant est tombé du quatrième étage d'un immeuble d'habitat collectif à Châlons-Champagne. Samedi, il a été transporté aux urgences pédiatriques à Reims, grièvement blessé. Malgré la canicule, le festival Catalpa d'Auxerre a réuni 27 500 spectateurs ce week-end. Les organisateurs du festival ont vécu une semaine de doute et d'adaptation pour réussir à maintenir les

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4: Bonjour à tous, nous fêtons Pierre et Paul aujourd'hui. Alors le ciel vous sera-t-il favorable ou pas?
5: Bélier, un proche aura un conseil précieux à vous offrir et cette fois-ci, il sera plus judicieux de s'en servir avant d'agir.
4: Taureau, vous aurez beaucoup de choses auxquelles penser, vous serez donc peu enclin à écouter les autres.
5: Vous qui êtes Gémeaux, eh bien vous devrez consacrer du temps et de l'énergie pour redorer votre blason.
4: Cancer, vous avez le sentiment que les choix évoluent très vite. Vous avez parfois quelques difficultés à suivre.
5: Lion, malgré quelques tracas à peine perceptibles, eh bien tout baignera aujourd'hui.
4: Vierge, sur le plan amoureux, vous avez toute chance de mieux vous comprendre.
5: Les balances, une proposition impromptue pourrait tomber à pic, mais vous avez du mal à y faire face.
4: Scorpion, aujourd'hui, la lune vous propose d'être vous-même et de vous livrer dans toute votre réalité. Alors faites-le.
5: Sagittaire, vous avez l'esprit libre, alors autant en profiter pour réfléchir à vos futurs projets.
4: Capricorne, vous saurez joindre l'utile à l'agréable en menant une vie mondaine active qui vous permettra de fréquenter des personnes pouvant vous aider à réaliser vos ambitions professionnelles ou sociales.
5: Les Verseaux, sur le plan social, la planète Mercure invitera les natifs du signe à faire montre d'originalité et même d'excentricité.
4: Enfin, poisson qui aime bien, châtie bien, voici la tendance actuelle du côté de vos amours. Bonne journée à tous, on se retrouve demain pour un nouvel horoscope de Fêtre Martial.
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2: Bonjour à tous. Policiers percutés dans le cadre d'une affaire de stupéfiants. Deux policiers ont été blessés samedi vers 19h après un refus d'obtempérer au Canet, toujours hospitalisé. La suspecte a été interpellée avec deux complices présumés. Un accident d'hélicoptère de tourisme s'est produit hier matin sur la commune de La Palude sur Verdon dans les Alpes de Haute-Provence. Les secours arrivés sur place ont trouvé un homme de 70 ans décédé. 11 personnes sont mortes à bord d'un avion. L'appareil s'est écrasé hier matin à proximité de l'aérodrome de Nancy lors d'un baptême de parachutisme. Il s'agit de l'accident d'aviation légère le plus meurtrier en France. Sortie de secours, 90 personnes évacuées. Un important incendie s'est déclaré hier en fin de matinée au Canet sur l'avenue Franklin Roosevelt. Le feu a pris au premier sous-sol d'un immeuble d'habitation de cet étage, générant d'épaisses fumées dans la structure. 40 sapeurs-pompiers et de nombreux policiers étaient mobilisés sur place. Un bon plan pour se mettre au frais. La fête du cinéma a été lancée hier. Des places à 5€ réservables partout en France jusqu'à mercredi. De quoi attirer petits et grands dans les salles obscures. L'OM a besoin de vendre Greenwood vite, très vite. Mais les négociations avec l'AS Roma traînent, freinées par des moyens limités côté italien. Des news du mondial. Le Canada, l'un des pays organisateurs de la Coupe du Monde, est la première équipe à décrocher son billet pour les huitièmes de finale après avoir éliminé l'Afrique du Sud au bout du suspense 1-0. En huitièmes de finale, les co-organisateurs de cette Coupe du Monde affronteront le vainqueur du match entre les Pays-Bas et le Maroc la nuit prochaine. Rendez-vous à 3h du matin. Ce soir, le Brésil affronte le Japon et l'Allemagne se retrouve face au Paraguay. Et puis, les Bleus face à la Suède, un choc Portugal-Croatie, l'Argentine pour le Cap-Vert. La phase de poule a rendu son verdict hier après 72 rencontres. Les 32 équipes présentes en 16e de finale de cette Coupe du Monde sont connues. Si les grandes nations du ballon, à l'instar de la France et du Brésil, sont présentes, c'est aussi le cas d'autres nations moins attendues comme le Cap-Vert ou encore la Bosnie-Herzégovine.

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1: Brocante à Champalmont, c'est dimanche 5 juin, place de la mairie, emplacement gratuit sans réservation, buvette et petite restauration sur place avec Tombola. Pour tout renseignement, vous pouvez contacter le 06 79 12 76 34. Alors venez nombreux pour la brocante de Champalmont, c'est tout au long de la journée du dimanche 5 juillet. Le comité des fêtes de Courcelles vous attend nombreux pour leur vide-grenier qui se tiendra dimanche 5 juillet. Les emplacements sont gratuits, c'est ouvert à partir de 5h30, pas de réservation, buvette et petite restauration sur place. Alors venez nombreux, participez ou vous promenez lors du grand vide-grenier organisé dimanche 5 juillet et c'est bien sûr à Courcelles. Les Brocs de Daniel vous donnent pas rendez-vous pour un vide-grenier, mais pour une soirée DJ années 80 à Courson-les-Carrières. Rendez-vous samedi 4 juillet à partir de 19h jusqu'à tard dans la nuit pour une soirée dansante avec DJ sur les années 80-90. 10 euros l'entrée, petite restauration et buvette sur place. Alors venez nombreux.
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3: 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Bonjour à tous, nous fêtons Pierre et Paul aujourd'hui. Alors le ciel vous sera-t-il favorable ou pas?
4: Bélier, un proche aura un conseil précieux à vous offrir et cette fois-ci, il sera plus judicieux de s'en servir avant d'agir.
3: Taureau, vous aurez beaucoup de choses auxquelles penser, vous serez donc peu enclin à écouter les autres.
4: Vous qui êtes Gémeaux, eh bien vous devrez consacrer du temps et de l'énergie pour redorer votre blason.
3: Cancer, vous avez le sentiment que les choix évoluent très vite. Vous avez parfois quelques difficultés à suivre.
4: Lion, malgré quelques tracas à peine perceptibles, eh bien tout baignera aujourd'hui.
3: Vierge, sur le plan amoureux, vous avez toute chance de mieux vous comprendre.
4: Les balances, une proposition impromptue pourrait tomber à pic, mais vous avez du mal à y faire face.
3: Scorpion, aujourd'hui, la lune vous propose d'être vous-même et de vous livrer dans toute votre réalité. Alors faites-le.
4: Sagittaire, vous avez l'esprit libre, alors autant en profiter pour réfléchir à vos futurs projets.
3: Capricorne, vous saurez joindre l'utile à l'agréable en menant une vie mondaine active qui vous permettra de fréquenter des personnes pouvant vous aider à réaliser vos ambitions professionnelles ou sociales.
4: Les Verseaux, sur le plan social, la planète Mercure invitera les natifs du signe à faire montre d'originalité et même d'excentricité.
3: Enfin, Poisson, qui aime bien, châtie bien, voici la tendance actuelle du côté de vos amours. Bonne journée à tous, on se retrouve demain pour un nouvel horoscope de Fêtre Martial.
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2: Bonjour et bienvenue sur Flotteur FM pour un nouveau numéro de À cœur ouvert. À cœur ouvert aujourd'hui consacré à une gloire, on va dire, le mot gloire n'est pas usurpé, je pense, de la chanson française et internationale d'ailleurs, hein, qui s'appelait malheureusement Rick Azaray. Tout le monde a en mémoire les chansons, les textes, voire, de

0: cette chanteuse qui est venue s'installer à Oisy et elle repose actuellement d'ailleurs au cimetière de Oisy. Nombreuses visites d'ailleurs de ses admirateurs qui viennent s'incliner devant sa tombe. Pour en parler, nous avons invité Lucille Ronceret qui habite à Oisy donc et qui était surtout une des intimes amies proches de la chanteuse.
1: Oui, on a partagé.
0: Lucille Ronceret, bonjour d'abord.
1: Bonjour.
0: Excusez-moi.
1: Oui, parce qu'on avait un petit peu discuté auparavant, donc on est rentré dans le vif du sujet.
0: Voilà, bêtement. Donc Rick Azaray, c'était quelqu'un avec un Q majuscule, quoi. Je veux dire, c'était un monument.
1: C'est quelqu'un qui, moi j'ai vécu, j'ai eu la chance, parce qu'en fin de compte, avec le moment présent et le moment avec elle, j'ai vécu plus de 55 ans avec eux, parce qu'il y avait elle, mais il y avait aussi son binôme qui était Jean-Pierre Magnier, qui malheureusement nous a quittés au mois de février.
0: Tout récemment, je crois.
1: Tout récemment, oui. Et donc c'est quelqu'un qui, pour moi, est riche de plein de choses. Elle est riche en amitié, bien évidemment, mais aussi en... On parlait tout à l'heure d'une chanson qui, bon, tout le monde la connaît, Sans chemise, sans pantalon, qui est une chanson un petit peu légère. Mais bon, c'est quelqu'un qui a toujours pris le bon côté des choses. Dieu sait qu'elle a eu quand même de gros soucis de santé, physique comme morale, et elle a toujours voulu faire partager sa réussite au niveau de la maladie, sa réussite au niveau même de ses... Elle a quand même eu aussi des problèmes de psychologie, donc elle a réussi aussi à être maître au niveau psychologie et aussi nous faire partager tout ce qui était un handicap. Elle l'a sorti victorieuse et elle nous en a fait partager ses secrets.
2: Sa réussite, en fait.
1: Ses secrets,
2: pour remonter en fait tout ça. Lucille, tu es revenue pour bien sûr nous parler de Rika Azaray, puisque de toute façon elle restera dans la mémoire de chacun, je pense. Et c'est surtout parce que un livre vient de sortir sur sa vie.
1: Oui, sur sa vie. Sur
2: un
1: sa
2: livre
1: vie.
2: Qui résume.
1: Qui résume bien, qui résume, j'espère, bien sa vie et qui permet d'être un soutien pour les personnes qui l'aiment. On parlait effectivement de la tombe. Il y a beaucoup de personnes qui viennent en pèlerinage. C'est du pèlerinage, carrément. Et on a d'ailleurs fait, avec Jean-Pierre, on a pensé à mettre une boîte aux lettres parce que c'est une possibilité de pouvoir effectivement...
2: Laisser un petit message, là, un petit mot, quelque chose.
1: Voilà, laisser un message, laisser un témoignage, laisser des fois même son adresse et son numéro de téléphone, parce que bon, on demande une convivialité. Moi je connais pas mal de personnes par l'intermédiaire du cimetière, donc je pense que c'est un maillon de la chaîne qui doit pas se rompre.
2: Et donc c'est une volonté d'avoir réalisé ce livre de quelques pages, hein, on peut dire, parce que c'est pas un livre épais que chacun peut lire, même celui qui n'aime pas lire, en fait.
0: C'est un concentré, quand même.
2: Mais c'est un concentré, tout à fait, sur la vie de Rick Azaray. Et c'était vraiment un souhait.
1: Oui, c'est un souhait, c'est même plus qu'un souhait, parce que ça a été demandé. De part, on parlait des gens du fan club qui sont devenus des gens, maintenant c'est des groupes, hein, donc des groupes sur les réseaux sociaux. Et il y a toujours effectivement le groupe officiel qui œuvre énormément, et donc arrive sur ce groupe officiel plein de choses, puisque on peut pas individuellement savoir ce qui se passe dans les médias et autres, et pour garder justement le respect de la personne, de son image, de ce qu'elle était et ce que pour moi dans mon cœur elle est.
2: Elle restera.
1: Elle restera.
0: Et ce livre, vous l'avez écrit avec votre cœur, avec vos tripes, on peut dire.
1: Oui, je l'ai écrit avec mon cœur, avec tous les souvenirs qui m'en venaient de sa complicité, de la complicité avec elle, de tout ce qu'on a partagé, encore une fois, de bon comme de plus grave. Et c'est là où d'ailleurs on voit qu'on est véritablement des amis.
2: Et quand on résume comme ça dans un livre toute une vie, ça doit être dur de trouver les photos, parce qu'on voudrait en mettre plein, en fait, on s'imagine. Ça doit être compliqué, non de...
1: Ben, c'est très compliqué parce que c'est sûr que comme elle a été 60 ans de sa vie une vedette nationale et internationale, il y a eu effectivement des innombrables galas. Hein. Je pense que j'ai quelque part la carte de France qui, au départ, on mettait des petites gommettes dans les village où elle passait, puis bon, c'est devenu très vite une carte en relief, parce qu'on savait même plus où mettre les gommettes, parce que c'était quelqu'un qui allait très bien dans le tout petit village et qui faisait après, qui pouvait faire après un zénith. C'est quelqu'un de terrain, c'est quelqu'un qui est populaire dans le sens véritable du terme, c'est-à-dire avec le peuple, du peuple et avec le peuple.
2: Alors, combien de temps pour réaliser ce livre, en fait, quand on imagine toute quoi elle est passée par toute, enfin, cette richesse, hein, en fait. C'est dur de résumer.
1: Oui, c'est dur de résumer une vie, mais avec Jean-Pierre, on a décidé de... Enfin, pour le texte, il m'a fait confiance. Pour les photos, on a mis nos photos ensemble. On n'a justement pas voulu être dans trop les clichés de tous les admirateurs illustrateurs qui ont fait sur les galas, etc., etc. Donc, on a voulu mettre de ce livre des photos un peu plus privées, un peu plus aussi dans la vie plus calme de ces dernières années, où elle était, comme vous le disiez tous les deux, elle a vécu plus à Oisy qu'à Paris. Et donc, on a voulu aussi un petit peu retracer cette vie plus calme, plus
2: sereine.
1: Sereine. Et dans cette courte, malheureusement, partie sereine, on a échangé énormément ensemble parce qu'il n'y avait pas de tabou, on pouvait parler de tout. Il fallait de bons arguments, mais les arguments étaient, quand on avait de bons arguments, on pouvait très bien parler, même si on n'était pas toujours d'accord sur certaines choses, ce qui était très rare. Chacun écoutait les arguments de l'autre sans se vexer ni quoi que ce soit. C'était normal qu'on partage. Mais il fallait effectivement argumenter. C'était pas des choses en l'air et c'était tout à fait logique
2: d'ailleurs. Donc vous avez mis combien de temps à peu près pour réaliser ce livre ?
1: On a mis avec Jean-Pierre le temps de effectivement les photos, etc. On a mis à peu près 6 mois.
2: Et donc dans ce livre, ça retrace, donc on l'a dit, hein, en résumé, sa vie. Mais on peut retrouver donc photos, des textes aussi ou pas ? Qu'est-ce qu'on retrouve dans ce livre ?
1: Oui, on retrouve des messages de ce qu'elle représentait pour nous et pour beaucoup de monde. Des choses aussi un petit peu insolites. L'équithérapie, la voir à cheval à la maison, c'était sympa. Des choses un petit peu de la vie un peu plus privé.
2: Plus personnel,
1: parce que d'accord. Sa vie publique,
2: oui, beaucoup du coup, tout le monde,
1: beaucoup de gens la connaissent. Enfin, oui. Donc,
2: vous pouvez le voir, en tout cas, sur les réseaux ou autres. Oui.
1: Voilà, d'accord. Et les gens peuvent, par rapport, il y a par exemple tous les livres qui sont mis là-dessus, peuvent justement avoir un début pour pouvoir connaître davantage le personnage. Donc, se reporter sur quelque chose de plus important que ce que j'ai écrit. Donc, c'est une référence, si vous voulez.
2: C'était vraiment une. Enfin, vous, ça vous tenait à cœur, mais c'était aussi une demande des fans et qui pourront se servir pour faire connaître aux enfants, petits-enfants, peut-être Rick Cazaray, qui n'est peut-être pas forcément connu par cette nouvelle génération en tout cas.
1: Tout à fait, absolument, c'est exactement ça. C'est ce que le disait toujours, le maillon du maillon du maillon forme une chaîne. Et l'artiste, enfin moi je ne suis pas artiste, mais l'artiste, l'écrivain, toutes les personnes qui concrètement font quelque chose ont ce besoin d'humanité. C'est recherche le contact humain. Le contact humain pour eux est sacré, elle le dit aussi elle-même. Dans le monde, il y a quand même des choses qui sont réalisées et qui sont belles, et on privilégie toujours le négatif par rapport à ce qui est positif. Et ça, c'est très difficile actuellement à supporter. Je pense qu'effectivement, elle est un témoin de cette chose, et elle me permet à moi, je me replonge dans ses livres, je me replonge dans ses chansons, je me replonge dans ce que l'on voit aussi sur les différents INA et autres. Ça donne beaucoup de force et de gaieté.
2: Et donc, ce livre est déjà sorti, il est déjà paru.
1: Oui.
2: On le trouve où ?
1: Alors, on le trouve chez Amazon, on le trouve bien sûr aux éditions Glyph, hein, qui se font un plaisir non seulement de vous l'envoyer, mais voilà, vous pouvez l'avoir dans certaines librairies aussi, à la Fnac.
2: On peut le retrouver quand même
1: facilement.
2: Alors, c'est le titre de ce livre.
1: Le titre de ce livre, ça résume Rika, c'est Rika Zaraï, profondément humaine. Voilà. Donc, ça résume en deux mots ce qu'elle était, ce qu'elle est, ce qu'elle sera.
2: Voilà,
1: toujours.
2: C'est ça. Et donc, il y aura une séance de dédicace, c'est ça ?
1: Alors, voilà.
2: Et
1: moi, donc,
2: on pourra retrouver, du coup, le livre pour ceux qui le souhaitent.
1: Alors, j'avais l'habitude d'être à ses côtés ou l'emmener en séance de dédicace. Maintenant, c'est peut-être pas mon tour longtemps, mais enfin, c'est mon tour. Et donc, il y a effectivement, les éditions Glyph m'ont proposé de venir en dédicace pour le 11e Salon du Livre de Saint-Honoré-les-Bains qui aura lieu le 5 juillet prochain, c'est un dimanche. Il y aura effectivement beaucoup d'auteurs qui seront présents et c'est ouvert à tout le monde. C'est une porte ouverte pour tout le monde, hein, les enfants, les adultes, les très érudits et les gens qui veulent des bandes dessinées et des choses comme ça. Donc je serai là-bas de 10h jusqu'à 18h avec Rika Zaraï profondément humaine.
0: Donc le 5 juillet, c'est Saint-Honoré-les-Bains, je crois, c'est ça ?
1: Voilà, c'est à Saint-Honoré-les-Bains, c'est en face du parc.
0: Parc thermal, je crois.
1: C'est en face du parc thermal. Ouais. Et donc, c'est organisé et je pense que ça sera une belle journée.
0: Donc, vous avez eu un mal de chien, entre guillemets, à choisir les photos, parce que dans cette pléthore d'illustrations, est-ce que vous avez envisagé peut-être de faire un deuxième tome avec d'autres souvenirs, d'autres photos ? Est-ce que c'est envisageable déjà ?
1: Oui, ça peut tout à fait être envisageable. Il y a plein de choses qui peuvent être envisageable. Peut-être parce que bon, les gens venant, comme on l'a dit tout à l'heure, à Oisy en pèlerinage, peut-être un petit peu retenir les pèlerins sur peut-être d'autres choses, parce que on peut aussi faire peut-être pas un musée, mais montrer
0: un lieu de mémoire.
1: Voilà, un lieu de mémoire où on peut participer d'une façon ou d'une autre avec peut-être aussi les livres manuscrits, parce que pas mal de choses à la maison, des livres manuscrits, c'est aussi ces robes de scène, peut-être plein d'autres choses aussi.
0: Ça impliquerait la participation d'autres acteurs du secteur, de la Nièvre, de la région, pourquoi pas.
1: Oui, tout est envisageable, vous savez, à partir d'une maille, on peut faire une chaîne qui fait la terre entière. Hein, donc, il y a plusieurs possibilités. Ça sera, je pense, par rapport aussi à comment les gens vont réagir. Déjà, au cimetière, tout le monde réagit en mettant son petit mot, ses fleurs, son petit mot. Et puis, certains, effectivement, laissent des adresses ou des numéros de téléphone, ou même un mail. Hein, et effectivement, toute lettre qui a une possibilité d'être jointe par adresse ou autre, je répondrai. J'ai déjà commencé à répondre depuis le début et je continuerai à le faire. Ça crée des liens, hein, ça crée des liens parce qu'après, bon, bah, quand vous avez les gens au téléphone ou quand ils viennent sur place, on prend des rendez-vous aussi. Hein. Donc, petit à petit, l'oiseau fait son nid.
2: C'est un bel endroit pour se rendre, voilà, pour un hommage. Enfin, voilà, c'est aussi ça. Il y a des personnes qui en ont besoin.
0: Et puis, il faut rappeler aussi, je pense que Karine, vous l'aviez interviewé il y a quelques années.
2: Oui, je l'ai rencontré, oui, plusieurs fois, oui. Oui. Donc, c'était quelqu'un de...
0: Donc, Flotteur FM a quand même été à ses côtés.
2: Pas longtemps,
0: très modestement, évidemment, mais enfin...
1: Oui, non, pas vraiment très modestement, parce qu'il y avait...
0: modestement, ce qui nous concerne.
1: Oui, parce que elle, justement, c'est quelqu'un qui est populaire. Hein. C'est pas quelqu'un qui demande un tapis rouge, qu'on lui serve un petit, enfin, si on veut lui servir un petit cachet, elle dit pas non. Mais enfin, je veux dire qu'il apprend avec des pincettes. Elle est là, elle est ce qu'elle est, et les autres qui sont en face d'elle sont à son même.
0: Il faut être naturel.
1: Il faut être soi. Voilà. Donc c'était à la bande franquette. Tout a été fait à la bande franquette et gentiment et avec beaucoup de sincérité de part et d'autre. Voilà,
2: c'est une personne que j'aurais voulu rencontrer un peu plus tôt, on va dire. Voilà.
1: Bah, dès qu'on la rencontre, on se dit que de temps perdu, et parce que bon bah.
2: C'est une générosité. Enfin voilà, c'est ouais, ça a pas de beau, moi je trouve.
1: C'est difficile quand on me dit décrivez. C'est un feu d'artifice qui vous arrive avec
2: générosité, gentillesse. Enfin, il y a tellement de mots. Je sais pas. C'est une personne que j'aurais voulu rencontrer un peu plus tôt. Après, je l'ai rencontrée, donc je me dis que j'ai eu cette chance. Voilà, personnellement. Et son mari était pareil, très agréable. Enfin.
1: Oui, c'était un couple de gens formidables qui s'entendaient fortement parce que chacun avait son acte à accomplir. Et ils ont travaillé main dans la main pendant plus de 50 ans. Et c'était, chacun avait son mot à dire dans l'histoire. Mais c'était, comme je disais tout à l'heure, il fallait se dire, voilà. Il y a ça. Et comme c'était quand même des musiciens tous les deux, Jean-Pierre Magnier était quand même un grand musicien, de famille de musiciens, parce que c'est tous des accordéonistes, hein, des gens du Nord, hein, des ch'timis. Et lui, bon, il aurait dû faire la continuité de sa famille, d'être dans une maison d'accordéon, mais bon, lui, c'était la batterie, il fallait que ça bouge beaucoup plus que ça. Et donc, c'est là où il a rencontré Brel, et c'est là où, c'est de Brel, il a rencontré Rika. Voilà, donc c'est là.
2: C'est quand même une belle histoire aussi, du coup.
1: C'est une belle histoire aussi. Oui. Et moi, je me suis rapatriée à eux, petite. Même chose, hein, c'est la télévision qui m'a fait... Quand je l'ai vue au Scopitum, où elle avait fait... On avait la télévision plus que le téléphone et la radio. Oui. Et donc, je suis restée bouche bée devant le Scopitum où elle chantait « Tourner ma neige ». Alors là, j'ai dit ça, cette personne-là, j'avais 7 ans, cette personne-là, je dois la connaître. C'est très bizarre. Ça, je ne peux pas l'expliquer.
2: Bah oui, c'est encore une belle histoire aussi.
1: Voilà, une histoire.
2: Donc, vous pouvez retrouver donc le livre. On va rappeler le titre.
0: Eric Azaray, profondément humaine, de Lucille Ronceret, ici présente.
1: Oui, tout à fait.
0: Nous remercions d'être venu à l'antenne de Flotteur FM, avec la participation aussi du regretté Jean-Pierre Magnier, qui a accompagné Eric Azaray durant une cinquantaine d'années, je crois, vous m'avez dit tout à l'heure.
1: Oui, plus de 50 ans, ils se sont connus dans les années 61-62, et ils se sont plus quittés jusqu'au décès de Ricard en 2020, et puis au décès de Jean-Pierre au mois de février de cette année. Et j'ai eu la, comme disait Karine, j'ai eu la grande, grande chance de les avoir côtoyés tous les jours. Oui. Et donc, c'est un livre qui permet de témoigner de ce qu'elle est et qui permet aussi de pouvoir plonger plus si l'on veut, puisqu'il y a, comme on le disait tout à l'heure, les disques, ces livres.
2: Donc, un livre, bien sûr, qu'on peut retrouver à plusieurs endroits. Il vous suffit de chercher Eric Azaray, profondément humaine. Et vous pourrez les retrouver notamment le dimanche 5 juillet à Saint-Honoré-les-Bains, puisque vous pourrez avoir le livre dédicacé.
1: Exactement.
2: Merci en tout cas, Lucine, d'être venue au micro de Flotteur FM pour nous parler toujours avec une profonde émotion. C'est touchant à chaque fois. Dès qu'on t'entend parler de Eric Azaray, moi je trouve que c'est beau. Voilà. Cette amitié, c'est plus qu'une amitié d'ailleurs, mais ça se ressent et c'est beau. Donc merci de nous faire partager en tout cas ces moments.
1: C'est moi qui vous remercie infiniment parce que j'ai toujours commencé par Radio Flotteur puisque c'est l'endroit où a vécu Rika et donc et on a partagé et on partagera encore des bons moments.
2: Oui, tout à fait. On va se quitter en musique.
0: Avec un titre de Rika Zaray.
2: Ah bah bien sûr. Ah,
0: j'avais tout deviné là.
2: Bah bien sûr que oui.
0: C'est évident.
2: Tu as un titre qui... Je pense qu'il y en a plusieurs mais...
1: Alors c'est pareil comme... C'est comme... Il y a beaucoup de titres mais je sais pas, j'avais envie de plonger un petit peu dans la, malheureusement, la nostalgie, mais qui revient, puisque de toute façon, on en est toujours au même point, comme dit Erika dans sa chanson dédiée à Golda Meir. Mais est-ce qu'il faudra encore beaucoup, beaucoup de personnes qui meurent pour qu'en fin de compte, la paix vienne sur cette terre? Et s'il m'est revenu sur un vinyle, je pourrais même pas vous dire à quelle date, mais ça fait au moins une bonne centaine d'années, où elle chante les drapeaux de la Méditerranée.
2: Un moment fort encore. Ben merci en tout cas et puis à très bientôt alors.
1: Merci à vous.

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2: Bonjour à tous, un bon plan pour se mettre au frais. La fête du cinéma a été lancée hier, des places à 5 euros réservables partout en France, et ce jusqu'à mercredi, de quoi attirer petits et grands dans les salles obscures. Des températures chaudes mais plus respirables, une grande partie de l'Hexagone voit se terminer avec soulagement un épisode caniculaire historique de 11 jours, même si le risque d'orage persiste et que la vigilance sanitaire demeure, dans la crainte d'une forte surmortalité. Les orages ont laissé des traces dans le département du Nord où deux personnes ont été blessées. Au total, les sapeurs-pompiers ont dû intervenir plus de 400 fois. Quelques 17 000 foyers ont été privés d'électricité en début de soirée. 6 hectares parcourus hier par les flammes dans un incendie en bordure de route à Alençon de Provence. D'importants moyens ont été mobilisés, 75 pompiers et 4 canadairs. 11 personnes sont décédées à bord d'un avion. L'appareil s'est écrasé hier matin à proximité de l'aérodrome de Nancy-Essey lors d'un baptême de parachutisme. Il s'agit de l'accident d'aviation légère le plus meurtrier en France. En football, le Canada, l'un des pays organisateurs de la Coupe du Monde, est la première équipe à décrocher son billet pour les huitièmes de finale après avoir éliminé l'Afrique du Sud au bout du suspense. En huitièmes de finale, les co-organisateurs de cette Coupe du Monde affronteront le vainqueur du match entre les Pays-Bas et le Maroc la nuit prochaine. Rendez-vous à 3h du matin. Ce soir, le Brésil affronte le Japon. L'Allemagne se retrouve face au Paraguay. Un deuxième succès dans sa besace après sa victoire sur le Grand Prix inaugural de la saison. Le Britannique George Russell a récidivé hier au Grand Prix d'Autriche sur le circuit Red Bull Ring, empochant sa 7e victoire en carrière. Le pilote Mercedes apporte de nouveaux points à son constructeur pour le classement des écuries, derrière le Néerlandais Max Verstappen et le jeune Italien Kimi Antonelli complète le podium. Ce dernier, avec 5 Grands Prix cette saison, reste en tête du classement des pilotes. Voilà, c'est la fin de ce flash. Merci de l'avoir suivi. Bonne journée.
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2: Bonjour.
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2: Alors on arrive pour les fictions coup de cœur vers la fin du mois avec le lundi 29 juin à 18h et mardi 30 juin à 20h, L'œuvre invisible. Alors, c'est un coup de cœur, mais c'est pas une fiction, c'est un documentaire. C'est un documentaire d'Avril Tambouret et Vladimir Rodionov, documentaire français, assez court, qui dure 1h11. Ça va changer des films de plus de 2 heures précédents. Alors, c'est un film sur Alexandre Tranois. Alexandre Tranois, c'est un réalisateur. Son nom vous dit probablement rien, c'est normal. Malgré 30 ans de projets et de tournage avec Jean Rochefort, Anouk Aimée, Lino Ventura, Tranois n'a jamais réussi à terminer le moindre film. Ce documentaire est le récit d'une enquête haletante sur ce qu'on pourrait appeler un rêveur sublime. Alors, né en 1926, ce réalisateur, donc Alexandre Tranois, a côtoyé les plus grands, porté les projets les plus ambitieux, préparé une multitude de longs-métrages prometteurs, dont aucun, pourtant, n'a jamais vu le jour. Autant de projets plus ou moins avancés, impliquant Alain Delon, Michel Piccoli, Jean-Paul Belmondo, Lino Ventura, Marcello Mastroianni, Marlène Dietrich, etc. La vie d'Alexandre Tranois est jonchée de bizarreries et de mystères. Jusqu'à sa mort, énigmatique, en 1980, dans un crash d'avion, en plein repérage pour un tournage. Alexandre Tranois, c'est une sorte de Don Quichotte du cinéma, et il restait inconnu du grand public et même des cinéphiles avertis. C'est Jean Rochefort qui a proposé de le faire connaître à la fin des années 2000, avant son décès. Mais les deux documentaristes n'imaginaient pas le parcours du combattant qui les attendait au fil de leur rencontre avec Claude Lelouch ou Anouk Aimée ou Jean-Claude Carrière ou encore Jacques Perrin. L'une des idées les plus intéressantes du documentaire consiste d'ailleurs à mettre en scène les difficultés du film lui-même parallèlement à l'enquête sur cette œuvre introuvable. D'où un fascinant phénomène de mise en abîme qui installe une complicité avec les spectateurs. Jusqu'au bout, le doute persiste derrière l'énigme. Et si tout ça n'était qu'un canular ? Le film esquisse alors le portrait d'un cinéaste hanté par l'échec, par l'illusion et finalement dévoré par le rêve.
1: Donc c'est un film documentaire.
2: Oui, c'est rangé dans les fictions, des coups de cœur du lundi et mardi, mais en fait c'est un documentaire.
1: C'est un documentaire que l'on peut retrouver donc en coup de cœur au cinéma Casino de Clamecy avec Les Allumeurs d'Étoiles. Donc on le rappelle,
2: le lundi 29 juin à 18h et le mardi 30 juin à 20h.
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2: Bonjour à tous. Popularis réclame justice pour Louis, l'adolescent de 17 ans, tué à Narbonne. Aquila Popularis, groupuscule d'ultra-droite, dont Éric Ciotti demande la dissolution, a mené hier une action coup de poing devant le palais de justice de Nice pour réclamer justice pour Louis et toutes les autres victimes de racisme anti-blanc. Louis avait été laissé agonisant le 19 juin après avoir été battu à mort par 5 jeunes qu'il connaissait. Ces derniers ont publié les images de leurs crimes sur les réseaux sociaux. Louis est décédé 4 jours plus tard à l'hôpital de Perpignan. 5 jeunes, dont 3 mineurs, ont été interpellés, mis en examen pour assassinat et placés en détention provisoire. Policiers percutés dans le cadre d'une affaire de stupéfiants. 2 policiers ont été blessés samedi vers 19h après un refus d'obtempérer au Canet. Toujours hospitalisé, la suspecte a été interpellée avec 2 complices présumés. Des températures chaudes mais plus respirables ce lundi. Une grande partie de l'Hexagone voit se terminer avec soulagement un épisode caniculaire historique de 11 jours, même si le risque d'orage persiste et que la vigilance sanitaire demeure dans la crainte d'une forte surmortalité. Un grave accident de la circulation a coûté la vie à un cycliste d'une 40aine d'années hier à Bouillon. La victime était inscrite aux épreuves de l'Ironman de Nice, annulée par arrêté préfectoral à cause de la canicule. Ça devient compliqué. Le président russe Vladimir Poutine reconnaît une certaine pénurie de carburant causée par les frappes répétées de Kiev sur les infrastructures d'hydrocarbures russes. En Turquie, au moins 50 personnes arrêtées hier au cours de la marche des fiertés d'Istanbul. Les manifestations pour la Pride étaient interdites dimanche par les autorités locales, où une journaliste a notamment été arrêtée aux côtés d'une 50aine de personnes. Et puis des news du mondial, le Canada, l'un des pays organisateurs de la Coupe du Monde et la première équipe à décrocher son billet pour les 8e de finale, après avoir éliminé l'Afrique du Sud au bout du suspense 1-0 en 8e de finale. Les co-organisateurs affronteront le vainqueur du match entre les Pays-Bas et le Maroc la nuit prochaine. Rendez-vous à 3h du matin. Ce soir, le Brésil affronte le Japon. L'Allemagne se retrouve face au Paraguay.

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1: Les Brocs de Daniel vous donnent pas rendez-vous pour un vide-grenier, mais pour une soirée DJ années 80 à Courson-les-Carrières. Rendez-vous samedi 4 juillet à partir de 19h jusqu'à tard dans la nuit pour une soirée dansante avec DJ sur les années 80-90. 10 euros l'entrée, petite restauration et buvette sur place. Alors venez nombreux. Le comité des fêtes de Courcelles vous attend nombreux pour leur vide-grenier qui se tiendra dimanche 5 juillet. Les emplacements sont gratuits, c'est ouvert à partir de 5h30, pas de réservation, buvette et petite restauration sur place. Alors venez nombreux, participez ou vous promenez lors du grand vide-grenier organisé dimanche 5 juillet et c'est bien sûr à Courcelles. Brocante à Champalmont, c'est dimanche 5 juin, place de la mairie, emplacement gratuit sans réservation, buvette et petite restauration sur place avec Tombola. Pour tout renseignement, vous pouvez contacter le 06 79 12 76 34. Alors venez nombreux pour la brocante de Champalmont, c'est tout au long de la journée du dimanche 5 juillet.
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3: Bonjour chères auditrices, chers auditeurs, bonjour les filles,
4: bonjour
3: Karine,
4: bonjour
3: Julie, bonjour Chantal.
5: Bonjour.
3: Alors, cette recette, je vais la dédicacer à Julie.
4: Ah bon?
3: Oui, parce que c'est des pâtes aux asperges et aux crevettes.
6: Ah, c'est gentil.
3: Il y a des pâtes.
4: Il y a des pâtes.
3: Et les crevettes, tu aimes?
6: Ah, j'ai jamais goûté les crevettes.
3: Viens faire un tour chez moi.
4: Oui, c'est
3: allez,
4: ça.
3: Je vous donne la recette. Pâtes aux asperges et aux crevettes. C'est une recette pour 3 personnes. La préparation 15 minutes et la cuisson 20 minutes. Les ingrédients, 300 g de crevettes cuites, 400 g d'asperges, 1 gros oignon, une branche de basilic, 10 cl de crème fraîche, 250 g de pâte, huile d'olive et du sel. Et pour cette recette-là, les pâtes qui convient le mieux, c'est des penées, c'est-à-dire les grosses pâtes beaucoup plus longues que les macaronis et striées un peu.
4: Oui, c'est ça. Ouais.
3: Alors, dans une grande casserole d'eau salée, avec quelques gouttes d'huile, cuisez les pâtes le temps indiqué sur le paquet. Égouttez et réservez au chaud. Pendant ce temps, enlevez la partie dure des asperges et coupez le reste en petits tronçons. Pelez puis émincez l'oignon. Dans une sauteuse, versez 2 louches d'eau prélevée dans l'eau de cuisson des pâtes. Cuisez le tout 10 minutes à feu assez vif jusqu'à évaporation totale du liquide. Réduisez la flamme sous la sauteuse, puis ajoutez les crevettes et la crème fraîche. Rincez et séchez le basilic. Ciselez les feuilles et incorporez-les aux asperges. Remuez 2 à 3 minutes. Versez sur les pâtes et mélangez avant de servir. Voilà, ça c'est une recette qui est excellente. Faut la manger chaude tout de suite. Faut pas attendre.
4: Ça, les pâtes, de toute façon, c'est l'inconvénient.
3: Parce que les pâtes, ça refroidit très vite. Voilà, c'est facile et très bon. À la place, vous pouvez ajouter, si vous aimez, un petit peu de gingembre râpé dans l'eau de cuisson des asperges. Et à la place de l'huile d'olive, pour cuire les asperges, vous pouvez mettre un petit peu d'huile de coco. Ça fait que ce plat est beaucoup plus exotique.
4: D'accord. Pour l'été, c'est sympa.
3: Voilà.
4: Voilà. Ok.
3: C'est des petites variantes qui se marient bien. Voilà pour ces pâtes aux asperges et aux crevettes. On va vous souhaiter un bon appétit.
4: Bon appétit. À demain.
3: À demain.
4: Bonne
3: journée.
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2: Bonjour à tous, un bon plan pour se mettre au frais. La fête du cinéma a été lancée hier, des places à 5 euros réservables partout en France, et ce jusqu'à mercredi, de quoi attirer petits et grands dans les salles obscures. Des températures chaudes mais plus respirables, une grande partie de l'Hexagone voit se terminer avec soulagement un épisode caniculaire historique de 11 jours, même si le risque d'orage persiste et que la vigilance sanitaire demeure, dans la crainte d'une forte surmortalité. Les orages ont laissé des traces dans le département du Nord où deux personnes ont été blessées. Au total, les sapeurs-pompiers ont dû intervenir plus de 400 fois. Quelques 17 000 foyers ont été privés d'électricité en début de soirée. 6 hectares parcourus hier par les flammes dans un incendie en bordure de route à Alençon de Provence. D'importants moyens ont été mobilisés, 75 pompiers et 4 canadairs. 11 personnes sont décédées à bord d'un avion. L'appareil s'est écrasé hier matin à proximité de l'aérodrome de Nancy-Essey lors d'un baptême de parachutisme. Il s'agit de l'accident d'aviation légère le plus meurtrier en France. Près d'un millier de personnes ont marché hier dans les rues de Narbonne, en le nord de Louis. Un adolescent battu à mort lors d'un guet-apens. Louis avait été laissé agonisant le 19 juin après avoir été battu à mort par 5 jeunes qu'il connaissait. Ces derniers ont publié les images de leur crime sur les réseaux sociaux. Louis est décédé 4 jours plus tard à l'hôpital de Perpignan. 5 jeunes, dont 3 mineurs, ont été interpellés, mis en examen pour assassinat et placés en détention provisoire. En Nouvelle-Calédonie, les partis non indépendantistes gagnent du terrain lors des élections provinciales, les premières depuis 2019, mais n'atteignent pas la majorité au congrès du territoire. Ça devient compliqué. Le président russe Vladimir Poutine reconnaît une certaine pénurie de carburant causée par les frappes répétées de Kiev sur les infrastructures d'hydrocarbures russes. En Turquie, au moins 50 personnes arrêtées hier au cours de la marche des fiertés d'Istanbul. Les manifestations pour la Pride étaient interdites dimanche par les autorités locales d'Istanbul, où une journaliste a notamment été arrêtée aux côtés d'une cinquantaine de personnes. Un grave accident de la circulation a coûté la vie à un cycliste âgé d'une quarantaine d'années hier à Bouillon. La victime âgée d'une quarantaine d'années était inscrite aux épreuves de l'Ironman de Nice, annulée par arrêté préfectoral à cause de la canicule. Casque et gilet obligatoire, interdiction totale des trottoirs, contrôle renforcé. La ville de Saint-Raphaël prend un arrêté pour encadrer l'usage des trottinettes électriques et autres engins motorisés. En quelques jours, 13 utilisateurs ont été verbalisés. Depuis samedi, la digue du Large est de nouveau ouverte à la visite. Pour cet été, l'Office du tourisme de Marseille organise chaque mercredi et samedi un aller-retour gratuit en bateau. En football, le Canada, l'un des pays organisateurs de la Coupe du Monde, est la première équipe à décrocher son billet pour les huitièmes de finale après avoir éliminé l'Afrique du Sud au bout du suspense. En huitièmes de finale, les co-organisateurs de cette Coupe du Monde affronteront le vainqueur du match entre les Pays-Bas et le Maroc la nuit prochaine. Rendez-vous à 3h du matin. Ce soir, le Brésil affronte le Japon. L'Allemagne se retrouve face au Paraguay. Les Bleus face à la Suède, un choc Portugal-Croatie, l'Argentine pour le Cap-Vert. La phase de poule a rendu son verdict hier. Après 72 rencontres, les 32 équipes présentes en 16e de finale de la Coupe du Monde sont connues. Si les grandes nations du ballon rond, à l'instar de la France et du Brésil, sont présentes, c'est aussi le cas d'autres nations moins attendues comme le Cap-Vert ou la Bosnie-Herzégovine. Un deuxième succès dans sa besace après sa victoire sur le Grand Prix inaugural de la saison. Le Britannique George Russell a récidivé hier au Grand Prix d'Autriche sur le circuit Red Bull Ring, empochant sa 7e victoire en carrière. Le pilote Mercedes apporte de nouveaux points à son constructeur pour le classement des écuries, derrière le Néerlandais Max Verstappen et le jeune Italien Kimi Antonelli complète le podium. Ce dernier, avec 5 Grands Prix cette saison, reste en tête du classement des pilotes. Voilà, c'est la fin de ce flash. Merci de l'avoir suivi. Bonne journée.

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Bonjour chers auditeurs, auditrices de Flotteur FM. Aujourd'hui, je vais vous parler de la manière de se nourrir pour être en forme pendant tout l'été. Avec l'été arrivent les soirées barbecue, les pique-niques, les apéritifs à répétition. On profite et on se couche plus tard, quitte à en oublier sa propre horloge biologique. L'idée est néanmoins de profiter de cette période de l'année pour se détendre aussi. Voici quelques recommandations pour éviter de déséquilibrer vos menus et retrouver votre tonus en cas de fatigue accumulée. Principalement, il faut chercher à éviter les pièges de l'été. D'abord, modérez le superflu. Même si elles paraissent fraîches et légères, veillez à consommer avec modération les glaces et les boissons sucrées. Ces aliments sont très caloriques et augmentent la soif. Pour profiter d'une boisson agréable et non calorique, optez pour le thé glacé, pas ou très peu sucré, ou coupez un jus de fruits avec beaucoup d'eau, car les jus de fruits sont naturellement très sucrés. Il faut revoir aussi le contenu de ces apéritifs. Les apéritifs à répétition ont tendance à déséquilibrer les menus et ajoutent des grignotages inutiles et souvent caloriques avant les repas. Remplacez donc les chips par des grissini, par des tomates cerises, d'autres légumes coupés en petits bâtonnets. Il faut aussi limiter l'alcool. Avec les beaux jours, on a aussi tendance à boire beaucoup plus d'alcool. Une consommation fréquente entraîne une prise de poids car c'est une boisson calorique. D'ailleurs, un bon nombre de boissons alcoolisées ne contiennent pas uniquement de l'eau et de l'alcool, mais aussi beaucoup de glucides rajoutés, comme les bières, le muscat, le porto, etc. Il faut aussi apprendre à manger en quantité suffisante, variée et de saison pour éviter la fatigue et les privations. Avec la chaleur, il n'est pas question de se lancer dans un régime trop strict. Il est important de rester à l'écoute de son corps pour manger suffisamment aussi. En consommant des mets variés et légers, vous limitez les risques de prise de poids. En choisissant des aliments de saison, vous profitez de nutriments de qualité, riches en minéraux, pour rester en forme. L'été est la saison idéale pour profiter des activités de plein air, mais aussi pour prêter une attention particulière à notre alimentation. Donc une nutrition adaptée peut non seulement améliorer notre performance physique, mais aussi favoriser une récupération plus rapide après l'exercice. Alors quels sont les aliments à privilégier pour une meilleure performance physique ? Tout d'abord, les fruits et légumes de saison. Riches en vitamines, minéraux, antioxydants, les fruits et légumes de saison comme les melons, les pastèques, les concombres, les tomates, autres légumes de tout l'été, sont parfaits pour rester hydratés et énergiques. Les protéines légères, optez pour des sources de protéines faibles en gras comme le poulet grillé, le poisson, les œufs, les légumineuses. Elles sont essentielles pour la réparation et la croissance musculaire. Vous avez aussi les céréales complètes, comme le quinoa, le riz brun, l'avoine, qui fournissent de l'énergie durable et sont riches en fibres, aidant ainsi à maintenir une bonne digestion. Pour les produits laitiers ou alternatives, les yaourts, le lait et les fromages, et puis ainsi donc les alternatives végétales comme les boissons au soja ou aux amandes, vont être d'excellentes sources de calcium et de protéines, dont nous avons également bien besoin. Voici quelques recettes rafraîchissantes et équilibrées pour les mois chauds. Une salade de quinoa aux légumes frais par exemple. Mélangez du quinoa cuit avec des dés de concombre, des tomates cerises, des avocats, du maïs. Assaisonnez avec du jus de citron, de l'huile d'olive, du sel et du poivre. Vous pouvez faire aussi des smoothies tropicaux. Vous mixez une banane, une mangue, une poignée d'épinards, de l'eau de coco. Vous ajoutez des glaçons pour une boisson encore plus rafraîchissante. Attention à consommer rapidement, ne laissez pas traîner. Ensuite, des brochettes de poulet et légumes par exemple. Faites mariner des morceaux de poulet dans du jus de citron, de l'ail et des herbes. Enfilez-les sur des brochettes avec des morceaux de poivron, courgettes, tomates, champignons. Faites griller jusqu'à ce que le poulet soit bien cuit. Vous pouvez aussi fabriquer des sorbets maison. Vous mixez des fruits frais comme des fraises, des mangues, des framboises avec un peu de miel. Vous congelez le mélange pour un dessert sain et rafraîchissant. Et le tour est joué. Voilà, et si vous voulez de plus amples informations sur les nutritions, les différentes possibilités de se nourrir, vous pouvez contacter Bruno à l'espace bien-être à Entrain-sur-Nohain.

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2: Bonjour à tous. La suite du diplôme national du brevet. Bon courage à tous les jeunes de 3e qui poursuivent les épreuves aujourd'hui. Histoire, géo et enseignement moral et civique, ça c'était pour ce matin, de 9h à 11h. Des sciences cet après-midi au menu. Le décret est sorti hier. À partir de mercredi, les étudiants non européens et non boursiers ne toucheront plus les APL, c'est-à-dire les aides au logement. Deux exceptions, les élèves en apprentissage ou qui ont un petit boulot en parallèle de leurs études, eux vont continuer donc de les percevoir. La canicule puis les orages, le festival Garo Rock dans le Lot-et-Garonne a dû annuler au final 3 journées de son édition 2026. Hier du coup, pas de Gims ni de Théodora en clôture en raison du risque d'orage. Pas d'Antoine Dupont et ses coéquipiers non plus à Toulouse pour célébrer avec leurs supporters le 4e titre consécutif de champion de France de rugby. Les violents orages avec de la grêle et du vent ont fait des dégâts dans plusieurs départements, des Pyrénées jusqu'au nord, provoquaient également des coupures de courant. Chine, Temu, AliExpress, l'ultra fast fashion des grosses plateformes asiatiques se retrouvent dans le viseur des sénateurs aujourd'hui. Ils devraient adopter définitivement la loi pensée pour lutter contre la surconsommation des vêtements en France. Elle prévoit un malus sur le prix de chaque produit acheté ou encore l'interdiction de faire la promotion de ces marques, y compris sur les réseaux sociaux. Le mondial de football, les 16e de finale à élimination directe ont commencé hier soir. Le Canada est le premier qualifié pour les 8e après avoir battu l'Afrique du Sud 1-0. Aujourd'hui, le Brésil affronte le Japon à 19h avant Allemagne face au Paraguay à 22h30. Puis dans la nuit, les Pays-Bas face au Maroc. Les Bleus, eux, feront face aux Suédois demain soir. Depuis samedi, la digue du large est de nouveau ouverte à la visite à Marseille pour cet été. Eh bien, l'Office du tourisme marseillais organise chaque mercredi et samedi un aller-retour gratuit en bateau. Et puis, c'est la fête du cinéma. Toutes les places sont à 5€ jusqu'à mercredi, inclus au ciné. L'occasion de se faire une petite toile dans des salles climatisé à moindre coût et d'aller voir par exemple Les Mignons, Les Parfaits ou encore De Gaulle et tous les films d'horreur du moment.

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2: Bonsoir à tous. 5 personnes ont été tuées, plusieurs autres blessées à Stade, une ville du nord de l'Allemagne, ce lundi, après des coups de feu dans un centre d'aide pour jeunes. 2 suspects ont été arrêtés, annonce faite par les autorités locales. La police de Stade, une ville de 50 000 habitants près de Hambourg, n'a pas précisé pour l'heure les circonstances des coups de feu. Une forte secousse d'une magnitude de 4,6 a de nouveau touché Caracas et La Guaira au Venezuela aujourd'hui, peu après 7 heures ce matin. Selon l'Institut d'études géologiques des États-Unis, cette nouvelle secousse sismique a eu lieu près de 5 jours après le double le tremblement de terre dont le bilan provisoire avoisine déjà les 1500 morts. En France, Enedis a annoncé aujourd'hui que 20 000 foyers étaient toujours privés d'électricité ce matin après le passage de violents orages samedi soir, notamment sur les Hauts-de-France, le centre Val-de-Loire et l'ouest de l'Île-de-France. La France qui respire à nouveau après un épisode de canicule historique de 11 jours. Ces coupures d'électricité se concentrent donc aujourd'hui principalement dans le nord et l'Aisne où rafales de vent et chutes d'arbres ont endommagé les infrastructures électriques. Des indications susceptibles d'induire en erreur le consommateur. La marque d'eau minérale Volvic a été jugée coupable de pratiques commerciales trompeuses par le tribunal judiciaire de Paris fin juin. En cause, les mentions neutres en carbone ou 100% recyclables sur ses bouteilles d'eau. L'affaire avait été portée en justice par l'association de consommateurs CLCV qui se félicite, je cite, d'un jugement historique. Et puis petit contretemps pour la vedette des championnats de France de natation. Léon Marchand a été contraint de déclarer forfait pour la finale du 200 mètres brasse ce lundi, 2 jours après avoir glané un premier titre à Saint-Etienne en s'imposant sur le 400 mètres 4 nages avec la meilleure performance mondiale de l'année à la clé. Le directeur technique national de la Fédération française de natation a confirmé que le nageur toulousain avait ressenti une douleur à l'adducteur en série du 200 mètres brasse ce matin. Et puis plus d'1 300 000 billets ont été vendus pour le premier jour de la fête du cinéma hier, soit 45% de plus que l'an dernier dans un contexte de forte chaleur sur une grande partie du pays. C'est le deuxième meilleur démarrage en 10 ans pour cette opération qui propose la place de ciné à 5 euros. C'est la fin de cette édition, merci d'avoir suivi.
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1: Il est tout juste 18h, excellent début de soirée en compagnie de Flotteur FM. 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
1: Bonjour Johanna.
2: Bonjour Karine.
1: Alors coup de projecteur sur ces visites commentées des jeudis du patrimoine organisées tous les jeudis de fin juin à début septembre. Alors quelle est la visite mise en lumière aujourd'hui dans cette chronique ?
2: Alors cette semaine on va s'intéresser à la faune et à la flore avec la visite Clamecy et la biodiversité en ville.
1: Ok, je vois qu'au final trois parcours sont proposés, trois visites autour d'un même thème.
2: Oui, tout à fait. Au programme, vous avez les chaumes fréteaux à Moulot, dites Furtio, puis le chemin de halage entre Lyon et le canal, au port des Jeux, et pour finir, la vanne du Gour.
1: On est donc sur une proposition inédite de parcours pour les visites de Clamecy et la biodiversité en ville.
2: Absolument. On essaye de varier les plaisirs chaque année. Dans l'esprit des Clamecycois, les chaumes fréteaux, appelés couramment Furtio, correspondent à cette vaste chaume qui couronne la colline de Beaumont, accessible par les Récollets et le vieux chemin d'Oisy. Il s'agit en fait d'un site qui constitue un véritable enjeu écologique pour le territoire, qui comporte à la fois une partie forestière et une zone classée Natura 2000 depuis 1998. Nous sommes ici sur une pelouse calcicole, un milieu sec installé sur des sols calcaires où l'eau ne stagne pas. Cette nature particulière abrite une flore et une faune adaptées avec notamment des orchidées, 14 espèces de chauves-souris et un coléoptère emblématique, la lucane, couramment appelée

0: De l'autre côté du chemin de Halage se trouve Lyon avec une biodiversité tout aussi luxuriante. Nous allons pouvoir découvrir un écosystème aquatique, une riche population d'oiseaux et une végétation remarquable. Il faut savoir que dans ces eaux calmes, les herbiers accueillent de nombreuses espèces de poissons. Les berges, elles, attirent les ornithologues de tous les niveaux. Et la végétation, qu'elle soit riveraine ou aquatique, contribue à l'oxygénation de l'eau, tout en offrant refuge à une grande diversité d'invertébrés et d'alevins. Et tout ça aux portes de Clamecy.
1: Alors, troisième visite, la Vanne du Gour, une prairie humide. Et d'ailleurs, où se trouve-t-elle ?
0: Derrière le supermarché Route de Pressure. Depuis la Vanne du Gour, en fait, l'eau alimente le biais du Beuvron, aussi appelé biais des moulins de la ville. Celui-ci va ensuite traverser la ferme des Prés, le Pré le Comte, et longer le quai des moulins de la ville avant de se jeter dans le Beuvron au niveau du pont, soit 1800 mètres plus loin en aval.
1: Ah oui, quand même.
0: Comme pour les deux visites précédentes, vous serez surpris de découvrir une faune et une flore insoupçonnées, présentes ici à deux pas de la ville. On passe très vite de l'agitation urbaine à un environnement beaucoup plus calme, où la nature reprend ses droits.
1: Alors pour finir, qu'est-ce que vous pouvez conseiller à nos futurs visiteurs ?
0: Pas un bruit, ouvrez les yeux, tendez l'oreille et surtout, prenez de bonnes chaussures.
1: Pour cette visite de Clamecy et sa biodiversité en ville.
0: Merci Karine pour votre accueil ainsi qu'à toutes les personnes à l'écoute et rendez-vous très bientôt pour une nouvelle chronique.
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1: Les Brocs de Daniel vous donnent pas rendez-vous pour un vide-grenier, mais pour une soirée DJ années 80 à Courson-les-Carrières. Rendez-vous samedi 4 juillet à partir de 19h jusqu'à tard dans la nuit pour une soirée dansante avec DJ sur les années 80-90. 10 euros l'entrée, petite restauration et buvette sur place. Alors venez nombreux. Le comité des fêtes de Courcelles vous attend nombreux pour leur vide-grenier qui se tiendra dimanche 5 juillet. Les emplacements sont gratuits, c'est ouvert à partir de 5h30, pas de réservation, buvette et petite restauration sur place. Alors venez nombreux, participez ou vous promenez lors du grand vide-grenier organisé dimanche 5 juillet et c'est bien sûr à Courcelles. Brocante à Champalmont, c'est dimanche 5 juin, place de la mairie, emplacement gratuit sans réservation, buvette et petite restauration sur place avec Tombola. Pour tout renseignement, vous pouvez contacter le 06 79 12 76 34. Alors venez nombreux pour la brocante de Champalmont, c'est tout au long de la journée du dimanche 5 juillet.
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2: Bonsoir à tous. Le Conseil d'État a entériné aujourd'hui le projet contesté de l'autoroute A69 entre Toulouse et Castres. Il a rejeté les pourvois en cassation des opposants au chantier. Dans une décision, il s'agissait de l'une des dernières étapes de l'opposition juridique au projet d'autoroute qui a fait l'objet d'une vaste contestation depuis les premiers coups de pioche du chantier au printemps 2023. En février 2025, des associations de défense de l'environnement et des collectifs de riverains avaient remporté une importante bataille. La justice avait estimé que l'autoroute censée raccourcir le temps de trajet entre Toulouse et Castres, deux villes raccordées en 1h15 par une route nationale, ne répondait à aucune raison impérative d'intérêt public majeur, justifiant de contrevenir aux lois en vigueur sur les espèces protégées. 2 ans et demi après son dépôt, le Parlement a adopté définitivement aujourd'hui une proposition de loi pour freiner l'essor de l'ultra-fast fashion. Elle vise à enrayer le développement très rapide de la mode éphémère incarnée par le géant asiatique Shein. Un vote ultime du Sénat a permis au texte de la députée Horizon, Anne-Cécile Violent, d'achever son cheminement au Parlement. Le parquet de Bobigny a confirmé aujourd'hui l'ouverture d'une enquête pour meurtre sur mineur de 15 ans et recel de cadavres à la suite de la découverte aujourd'hui du corps d'un enfant venant de naître dans un sac plastique à Bobigny le long d'un chemin menant au parc de la Bergère. Ce parc est situé juste derrière la préfecture du département. Aucune réunion entre l'Iran et les États-Unis n'est prévue cette semaine au Qatar. Le vice-ministre des Affaires étrangères iranien, Kazem Gharibabad, l'a affirmé aujourd'hui, parlant d'informations incorrectes. De son côté, Donald Trump a affirmé aujourd'hui sur sa plateforme Truth Social que les autorités iraniennes avaient demandé une réunion. Elle aura lieu demain mardi à Doha, a assuré le président américain. Plusieurs médias américains évoquaient également une rencontre demain au sujet du détroit d'Ormuz. Une décision qu'il conteste, le tueur en série Francis Holm a fait appel vendredi de son renvoi dans la cour d'assises des Hauts-de-Seine pour le meurtre de Jean-Joseph Clément. Ce réparateur de machines agricoles a été retrouvé mort, le visage ensanglanté, le 8 août 1989 à Bédarida, c'est dans le Vaucluse. Le principal suspect dans la mort d'un jeune de 19 ans à Fréjus, dans le Var, hier matin, a été interpellé, placé en garde à vue. Ce lundi, sa garde à vue a été prolongée. Une information judiciaire doit être ouverte demain, c'est ce que précise le procureur de la République de Draguignan. À partir du mois de septembre, plusieurs travaux réalisés individuellement ne seront plus éligibles aux aides MaPrimeRénov'. Le gouvernement assume un recentrage des financements dans les rénovations globales, et ce malgré les réserves exprimées par les professionnels du secteur. Philippe Fournier.
3: C'est officiel, la liste des travaux isolés pouvant bénéficier du dispositif sera de nouveau restreinte. La réforme devrait entrer en vigueur début septembre après un passage devant le Conseil national de l'habitat le 2 juillet. Sont concernés les dispositifs d'aide dits par geste qui financent un seul type de travaux par opposition aux rénovations globales qui combinent, elles, plusieurs interventions. Dans le détail, les équipements et les opérations qui sortiront du dispositif sont les poêles à bois ou à granulés, les chauffe-eau et chauffage solaire, à l'exception de l'outre-mer, les pompes à chaleur destinées à la production d'eau chaude sanitaire, les systèmes de ventilation, ainsi que les travaux d'isolation des toitures, des combles et le remplacement des fenêtres.
2: Resteront éligibles à l'aide MaPrimeRénov' l'installation de pompes à chaleur pour le chauffage, le raccordement à un réseau de chaleur ou de froid et la dépose de cuves à fioul. Cette mesure ne convainc pas les professionnels de la rénovation énergétique. Certains s'interrogent notamment des risques d'une surconsommation si le bâtiment entier n'est pas isolé avant de changer son système de chauffage. Et puis plus d'1 300 000 billets ont été vendus pour le premier jour de la fête du cinéma hier, soit 45% de plus que l'an dernier dans un contexte de forte chaleur sur une grande partie du pays. C'est le deuxième meilleur démarrage en 10 ans pour cette opération qui propose la place de ciné à 5 euros. C'est la fin de cette édition. Merci de l'avoir suivi.

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Salut à toutes, salut à tous, soyez les bienvenus pour un nouveau numéro de Club Collection, une heure complète dédiée aux souvenirs, mixé, réalisé, produit par Seb Blind Sound Session avec le meilleur des années 70, 80 et 90 et une programmation cette semaine plutôt orientée vers les années 80 et les années 90, notamment la séquence Megamix va nous plonger au début des années 90 avec le Dance Computer Free signé par DJs United. Là je crois que nous sommes avec une production belge. On se quittera avec un bootleg, pour ne pas dire un mashup, donc un titre qui mélange deux morceaux connus, Madonna versus France Gall, à découvrir absolument. Et pour le mix de Seb cette semaine, il a choisi de nous ramener dans l'univers Italo Disco des années 80 avec quelques perles de l'époque. Dans ce prochain quart d'heure, il y aura notamment Lion Ross, Sell You Never, c'est sorti en 1985. Juste avant, ce sera Joe Yellow avec Love at First, et là nous sommes vraiment dans les sonorités typiques de Denaro. Le titre est sorti en 88, ce sera le Special Remix, et aussi bien dans l'orchestration que pour la partie vocale, c'est vraiment du pur Denaro. Et pour démarrer Club Collection, c'est un collector de l'année 84, un titre qui nous rappelle aussi par ses sonorités un petit peu l'ambiance de Savage, Danny Kaif dans Club Collection avec Keep On Music.

0: Fond et un titre vraiment qui faisait bouger à l'époque, un véritable collector à l'instant dans Club Collection, et une spéciale Italo Disco cette semaine avec juste à l'instant My Favorite Toys. Ça s'appelle Life of a Toy et c'était en 1986.
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0: Tout à l'heure, Seb vous a proposé Danny Cave, Keep On Music en 84. Il y a eu Joe Yellow avec Love at First, le Special Remix en 88. Lion Ross avec Say You'll Never, un titre peut-être un peu plus connu que les autres, Radiorama avec le fameux Desire. C'était le Airplay 2002 Extended. Silver Pozzoli, ça devait être le troisième ou quatrième single après l'énorme tube de 85 Around My Dream. Silver Pozzoli signé en 87 Chica Boom. Et ensuite, Seb vous a retrouvé Rick Seb, très grosse production de l'époque. I Can Feel It avec de très belles voix féminines. Et ça, c'était en 1985. Si jamais vous souhaitez retrouver toutes les références des titres mixés dans cette sélection, bah rendez-vous tout simplement sur le Facebook officiel de Club Collection. Vous avez toutes les références qui sont listées. Et au passage, n'hésitez pas à nous laisser tous vos messages. Club-Collection espace show, la référence Facebook de Club Collection. On passe à la séquence Megamix. Et cette semaine, vous allez pouvoir redécouvrir le Dance Computer Tree signé par les DJs United avec pour commencer Business Don't Miss the Party Line. On a bien dansé dessus à l'époque. Il y aura également Anne Clark, Our Darkness, Ice MC, Cinema ou encore MCB featuring Daisy D avec Crazy.
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Club Collection avec la séquence Megamix de la semaine. On est retourné tout droit au début des années 90 avec ce Dance Computer Free signé par DJs United. Il y avait Business, Don't Miss the Party Line, Anne Clark, Our Darkness, Ice MC Cinema et MCB avec le featuring de Daisy D pour le titre Crazy. Club Collection, vous retrouvez comme d'habitude toutes les références de l'émission ainsi que la séquence Megamix sur le Facebook officiel de l'émission Club-Collection Espace Show. Et puis vous pouvez réécouter quand vous le souhaitez Club Collection en replay. L'émission, comme toutes les précédentes, sont disponibles sur toutes les bonnes plateformes de podcast. Et là, pour nous retrouver, vous tapez tout simplement les deux mots-clés Club Collection. On termine cette semaine avec deux morceaux mélangés en un seul. Madonna versus France Gall, c'est un mash-up. Music mélangé à Resist. Et le mash-up est signé par Fils Unix. Rendez-vous très vite pour d'autres surprises. 100% souvenirs dans Club Collection. Salut! 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